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2: Bonjour à tous. La France face à une nouvelle vague de chaleur, la quatrième depuis le début de l'été. 16 départements seront placés en vigilance orange canicule pour la journée de ce mercredi. Du territoire de Belfort à l'Ardèche, en passant par le Jura, le Puy-de-Dôme et la Savoie, mais aussi deux départements de l'Ouest, la Gironde et les Landes, où le thermomètre pourrait grimper jusqu'à 42 degrés. Des températures en nette hausse qui ne vont pas arranger le travail des pompiers. 14 reprises de feu ont été constatées ce mardi en Gironde, où l'incendie géant est stabilisé mais toujours pas fixé. La préfète annonce que les habitants de trois villes près de Bordeaux ont l'autorisation de rentrer chez eux, à condition de respecter les consignes de sécurité et de se tenir prêt à une nouvelle évacuation. Pendant ce temps, la situation s'améliore dans le Var. Après 8 jours de mobilisation sans relâche des pompiers, le feu du Gros Bessillon est officiellement fixé. Il a parcouru 4800 hectares dans le secteur de Pontevès. Un homme de 23 ans a été mis en examen et placé en détention ce mardi, soupçonné d'une dizaine de départs de feu volontaires dans le département. Au total, ce sont 184 personnes qui ont été interpellées depuis le début des incendies dans toute la France, selon le ministre de l'Intérieur, Laurent Nunez. Dans le reste de l'actualité, Benjamin Netanyahou et Donald Trump réaffirment leur engagement indéfectible à empêcher l'Iran d'avoir l'arme nucléaire. Les deux dirigeants se sont rencontrés ce mardi à la Maison Blanche, une première depuis le début de la guerre au Moyen-Orient et leur désaccord affiché sur la gestion du conflit. Les recherches se poursuivent au Japon. Le sud-ouest du pays a été frappé par un puissant séisme. Au moins une personne est morte et de nombreuses sont portées disparues. La chaîne de télévision TBS rapporte qu'un nombre considérable de victimes ont été tuées à la suite de l'effondrement d'un centre commercial. Et puis un mot de foot, Kylian Mbappé souhaite la bienvenue à Zinedine Zidane. Le légendaire numéro 10 des Bleus a été officiellement nommé sélectionneur de l'équipe de France. Son premier match aura lieu le 25 septembre en Ligue des Nations face à la Turquie.

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1: Bonjour à tous. Les pompiers ont encore lutté toute la nuit. Le méga-feu est stabilisé depuis hier en Gironde. 14 reprises de feu ont été signalées sur des zones qui avaient déjà été parcourues par le feu, précise la préfète du département. Hier, les campings de la Cano ont été évacués par mesure de précaution. 4000 vacanciers ont dû quitter leur location. 42 000 hectares ont brûlé. Au Porge, en Gironde, l'incendie n'est pas encore maîtrisé, indique la mairie. Elle appelle les habitants à ne pas se rendre près de la zone concernée pour ne pas gêner les secours. Dans le Var, l'incendie est officiellement fixé. 4500 hectares parcourus en 8 jours près de Pont-Eves. Près de 5000 habitants et touristes ont dû être évacués, mais le travail se poursuit. La vigilance reste de mise, assure la préfecture. Par ailleurs, un homme soupçonné d'être à l'origine d'une dizaine de départs de feu a été interpellé. Âgé de 23 ans, il a été mis en examen et placé en détention provisoire. En revanche, la piste volontaire est écartée pour l'incendie principal, selon la gendarmerie. Dans l'actualité aussi, reprise des frappes. Moyen-Orient, les États-Unis, l'Arabie Saoudite affirme avoir visé conjointement plusieurs sites logistiques et d'armement terroristes dans l'est de l'Irak. Une réponse à des tirs de drones lancés depuis l'Irak et interceptés par la défense saoudienne, mais aussi des tirs de missiles iraniens contre les forces américaines basées au Moyen-Orient. Dans la région, le calme était revenu depuis ce week-end. Garde à vue levée pour le suspect de l'attaque au couteau à Paris. La police évoque un état de santé du mis en cause incompatible avec la garde à vue pour des raisons psychiatriques. L'homme a été interpellé lundi après avoir blessé des passants à l'arme blanche dans le 17e arrondissement. Il tenait des propos incohérents. L'état de deux des trois femmes blessées est stabilisé. Et puis, 24 heures et 24 minutes, c'est le temps qu'a duré le vol d'essai et sans escale de l'Airbus A350-1000 ULR reliant Melbourne à Toulouse. L'appareil s'est posé hier sur le tarmac toulousain après un peu plus de 23 000 km sans se poser. Les premiers vols commerciaux avec cet avion économe sont prévus en octobre 2027. Voilà pour l'actualité. Très bon début de journée à tous.

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0: 7h, merci de démarrer votre journée avec Vosges FM. Tina Turner pour le petit déj avec vous, également Stromae, Tovlo et Doja Cat. Mais d'abord à 7h, toute l'info, Frédéric Vincent, bonjour.
1: Bonjour à tous, encore une nuit acharnée pour les pompiers en Gironde. L'incendie est stabilisé depuis hier mais toujours pas fixé. Les soldats du feu ont dû faire face à de nombreuses reprises par endroits. Des pompiers dont le travail s'annonce encore plus compliqué. Le vent doit se lever, la chaleur l'accompagnera. Météo France prévoit un nouveau pic de chaleur aujourd'hui avec localement 42 degrés dans le sud-ouest. 16 départements sont placés en vigilance orange canicule. La Gironde, les Landes, une partie de l'Auvergne-Rhône-Alpes et de la Franche-Comté. Conséquence, 65 départements sont en vigilance orange pour un risque de feu de forêt élevé dans tout l'Hexagone. Dans le Var, on souffle un peu. Après 8 jours de mobilisation sans relâche des pompiers, le feu du Gros Bessillon est officiellement fixé, annonce la préfecture. Il aura parcouru 4800 hectares dans le secteur de Pontevès. Dans l'actualité aussi, la pause aura été de courte durée au Moyen-Orient. Après 4 jours sans frappe, l'Arabie Saoudite annonce avoir intercepté des drones provenant d'Irak. Depuis vendredi soir, aucun missile ni engin militaire n'avait été tiré dans la région. Des installations pétrolières ont été visées. Le commandement militaire américain affirme avoir frappé plusieurs sites logistiques et d'armement terroristes dans l'est de l'Irak. En réponse, dans des frappes conjointes avec l'aide de l'Arabie Saoudite. Conséquence, les cours du pétrole rebondissent ce matin après plusieurs jours de baisse. Au Japon, les recherches de disparus se poursuivent après le séisme de magnitude 7,1 qui a touché le pays hier. Le dernier bilan fait état de 13 morts dans le sud-ouest. Mais ce bilan pourrait encore grimper. Ils sont plusieurs dizaines, possiblement ensevelis sous les étage d'un centre commercial qui s'est effondré. Des dégâts considérables ont été confirmés, des effondrements de bâtiments, des incendies et des dommages sur les routes, a annoncé la première ministre du Japon. Aucune anomalie n'a été signalée dans les centrales nucléaires du pays. Et puis, c'est le retour de l'homme-araignée au cinéma. Spider-Man Brand New Day sort aujourd'hui dans les salles obscures. Il y a 5 ans, le dernier opus avait été le premier film de l'ère Covid à dépasser le milliard de dollars au box-office mondial. Voilà pour l'actualité. Très bon début de journée à tous.
0: Merci Frédéric. Et dans quelques minutes, nous allons jeter un œil au ciel de notre département, puis au Mercure également. Et bon début de journée avec Tina Turner, Texas et Doja Cat sur Vosges FM.

0: 7h10, vous venez d'ouvrir les yeux, bienvenue sur Vosges FM.
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0: Une bonne fête également aux Martes, célébrée ce mercredi. Aujourd'hui, c'est l'anniversaire du producteur et frère de Dalida, Orlando. Il fête ses 90 ans. C'est l'anniversaire aujourd'hui aussi de la présentatrice de C'est à vous. Sur France 5, Anne-Elisabeth Lemoine, elle fête ses 56 ans. Et puis, c'est également l'anniversaire du pilote de F1, Fernando Alonso, qui fête ses 45 ans. Bon anniversaire également à vous, qui êtes né un 29 juillet. On prend cette matinée avec Texas, là pour accompagner le café et les croissants. Texas également, Matt Cohn. Et le retour de Stromae avec la suédoise Tovlo. Voici des fleurs sur Vosges FM.

0: en plus nombreux à vous brancher sur vos GFMD, votre réveil. Merci d'ailleurs de nous rejoindre. Passez un bel été. Les vacances de Justine et Christophe se poursuivent avec vos activités à faire là tout au long de l'été ici dans les Vosges. Activités à faire à deux ou en famille ce matin. Alors là, on est mercredi. Mercredi, on appelle ça le jour des enfants, traditionnellement. Eh bien, direction Frépertuis City, le parc d'attractions dans les Vosges. Vos invitations à gagner là ce matin. Vous allez pouvoir les gagner en découvrant qui c'est.
1: Ici, tu sais ce que t'as, tu sais pas ce que tu vas récupérer. Je dis ça me regarde pas, mais je suis pas sûr que ce soit un bon calcul, bref. Moi, je pense qu'il a eu tort. Non, mais c'était la star, il le serait toujours aujourd'hui.
0: Vous cherchez un animateur télé, il part de Benjamin Castaldi, mais lui, là, il est lorrain d'origine, il est nancéen, hein, même pour être précis. Il a co-animé, là, ces derniers jours, Tous en cuisine avec Cyril Lignac sur M6. Allez-vous nous donner son nom en répondant à la story sur la page Facebook de Vosges FM. Vous jouez également en nous appelant, numéro local évidemment, 03 29 39 49 49. Allez, Pierre Garnier vous accompagne. Également Bruno Mars, l'Erita Mitsuko aussi. Puis dans quelques minutes, comme promis, la météo de ce mercredi sur Vosges FM.
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0: Rouge FM, 7h30, merci d'être là.
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0: Vous avez eu chaud hier, et bien vous allez avoir chaud aujourd'hui, encore plus d'ailleurs, puisque déjà ce matin, les températures arrivent presque à ce qu'on a eu hier, hein, 26 à 28 là au lever du jour. Et cet après-midi, comptez 32 degrés à Gérard, mais 34 degrés sur le secteur de Remiremont et du Tillot, et même 35 degrés ailleurs dans le département, 35 à Saint-Dié, à Reville-aux-Chênes, à Bruyères ou encore à Épinal. C'est la journée la plus chaude de la semaine que nous avons là aujourd'hui dans les Vosges. Continuons cette matinée, les Rita Mitsouko vous accompagnent sur la route.

0: Vosges FM, les classiques de bon matin. Ils sont là, évidemment, avec le plus grand titre d'Erita Mitsuko à 8h-20. Classique également des beaux jours. Ici, Fréperthuis City, le parc d'attractions dans les Vosges. Eh bien, ce matin, Vosges FM vous offre vos invitations. Alors, pour tenter de les gagner, devinez qui c'est.
1: Ici, tu sais ce que t'as, tu sais pas ce que tu vas récupérer. Je dis, ça me regarde pas, mais je suis pas sûr que ce soit un bon calcul, bref. Moi, je pense qu'il a eu tort. Non, mais c'était la star, il le serait toujours aujourd'hui.
0: Vous cherchez un animateur télé, Lorrain. Il est originaire de Nancy. Et c'est lui qui, ces derniers jours, là, pendant la Coupe du Monde, animait avec Cyril Lignac, Tous en cuisine sur M6. Vous nous donnez son nom maintenant en nous appelant 03 29 39 49 49. Vous avez toujours également la story sur la page Facebook pour jouer avec nous. Résultat après l'horoscope. Avant 8h, vous écouterez Shakira, Mike and the Mechanics aussi. Et Angèle sur Vosges FM.
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0: Bon début de journée, en espérant que tout se passe bien, c'est vos GFM que vous écoutez, 7h49, voici l'horoscope de ce mercredi.
1: Bélier, votre philosophie et votre soif de vivre vous rendent attractif.
2: Les taureaux, vous avez beaucoup de choses à faire, hein. Vous avez tellement d'occasions que vous ne savez pas trop d'ailleurs laquelle choisir.
3: Gémeaux, c'est la journée idéale pour entretenir des échanges productifs et faire de belles rencontres.
4: Les cancers, vous avez tendance à aller trop vite, hein, dans vos mouvements, attention aux blessures par excès de précipitation.
5: Les lions, plus patients, plus ouverts et plus à l'écoute des autres, vous allez susciter la bonne entente autour de vous.
6: Les vierges, vous allez puiser dans vos ressources nerveuses.
7: Donnez-vous vraiment la possibilité de vous délasser pour récupérer.
8: Les balances, un coup de fatigue vous montre la bonne voie. Une soirée calme, ce serait idéal.
9: Scorpion, des contrats, des accords, des réconciliations sont dans l'air.
10: Les sagittaires de bonnes vibrations sont au rendez-vous.
11: Capricorne, vous êtes tenté de suivre un exemple. Pas forcément bon d'ailleurs. Réfléchissez à deux fois avant de prendre une décision.
12: Les Verseaux, prendre de nouvelles responsabilités ne va pas vous impressionner.
13: Et puis les poissons, vous êtes capricieux, entêté. C'est pour cette raison que vous allez trouver les gens un peu distants.
14: Revenons sur notre devine qui s'est...
15: Ici, tu sais ce que t'as, tu sais pas ce que tu vas récupérer. Je dis ça me regarde pas, mais je suis pas sûr que ce soit un bon calcul, bref. Moi, je pense qu'il a eu tort. Non, mais c'était la star, et il le serait toujours aujourd'hui.
16: Estelle à Gérard, mais oui, vous avez reconnu Jérôme Anthony. Bravo, Estelle. C'est gagné vos invitations pour aller en famille à Frépertuis City, le parc d'attractions dans les Vosges. Et comme on est sympa ici, eh bien, il y a d'autres invitations à gagner dans quelques minutes.
17: Vous restez dans le coin à 8h l'info, juste avant c'est Ed Sheeran, Suzanne Vega et Angèle sur Vosges FM.

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1: 8h, c'est Vosges FM. Ça va, tout va bien, on peut y aller. Alors voici pour vous Temper City, George Harrison et Jérémy Frérot. Vous les écoutez après toute l'info. Frédéric Vincent, bonjour.
2: Bonjour à tous. Stabilisé, mais toujours pas fixé en Gironde, le méga-feu brûle encore. La nuit a été calme, selon la préfecture qui a fait le point ce matin. La surface brûlée n'a pas évolué. 42 000 hectares, 126 pompiers ont été blessés depuis le début de l'incendie. Près de Bordeaux, les évacués de trois villes, dont Mérignac, vont pouvoir rentrer chez eux. Dans le Var, l'incendie du Gros Bessillon est fixé. Il aura parcouru près de 4500 hectares près de Pontevès. 8 jours de lutte pour les soldats du feu. Un homme de 23 ans a été interpellé. Appelé, mis en examen et placé en détention provisoire. Il est soupçonné d'être à l'origine de plusieurs départs de feu dans le Var. La vigilance reste de mise, d'autant que 16 départements sont placés en vigilance orange canicule dès midi. La Gironde, les Landes, mais aussi une partie de l'Auvergne-Rhône-Alpes et de la Franche-Comté. De plus, la météo des forêts place 65 départements en orange pour un risque d'incendie élevé. La vigilance concerne quasiment toute la France. Dans l'actualité aussi, 13 morts, dernier bilan au Japon après le séisme de magnitude 7,1 hier. De nombreuses victimes restent disparues, notamment sous les décombres d'un centre commercial qui s'est effondré. Au Moyen-Orient, les États-Unis et l'Arabie Saoudite ont mené des frappes en Irak contre des alliés de Téhéran. Après plusieurs nuits d'accalmie, plus tôt, l'armée américaine annonçait avoir intercepté des tirs de missiles iraniens. Les gardiens de la Révolution affirment avoir frappé trois pétroliers qui tentaient de franchir le détroit d'Ormuz. Dans le même temps, une excellente réunion pour Benjamin Netanyahou. Le premier ministre israélien était reçu par Donald Trump à Washington hier. Première rencontre depuis février entre les deux responsables politiques. La Maison-Blanche salue, elle, une rencontre positive et constructive. Et puis, ce projet de la FIFA qui provoque une tempête. Son président, Gianni Infantino, envisage de vendre des parts de la Coupe du Monde. Il aurait rencontré des fonds d'investissement proches de l'administration Trump. L'opération pourrait alors rapporter des milliards d'euros, mais provoque la colère. L'UEFA dénonce le projet et prévoit une réunion d'urgence. Voilà pour l'actu. Très bonne matinée à tous.
1: Merci Frédéric. Et dans quelques minutes, nous allons jeter un œil au ciel et au mercure de notre département. Pour ce mercredi, ça va chauffer. C'est la journée la plus chaude de la semaine. Voilà. Je vous annonce déjà un petit peu la couleur. Allez, on y va. Classique de George Harrison, également Miles Smith et Temper City maintenant sur Vosges FM.

0: Ah, ça fait toujours plaisir comme ça, le matin, sur la route du travail, par exemple, George Harrison sur Vosges FM à 8h09.
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0: Une bonne fête également aux Martes, célébrée ce mercredi. De pas être nombreuses à vous appeler Marthe quand même. Aujourd'hui, c'est l'anniversaire du producteur et frère de Dalida, Orlando. Il fête ses 90 ans aujourd'hui. L'anniversaire aussi de la présentatrice de C'est à vous sur France 5, Anne-Elisabeth Lemoine. Elle fête ses 56 ans. L'anniversaire également du pilote de F1, Fernando Alonso, 45 ans. Et bon anniversaire également à vous, qui êtes né un 29 juillet. On poursuit cette matinée pour vous accompagner sur la route du travail, vous prendre le petit déjeuner. Bob Marley, Vanessa Paradis, avant de jeter un œil au ciel de notre département. Et puis Jérémy Frérot maintenant, merci d'avoir choisi la radio qui vous passe le moins de pubs.
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0: Bel été avec vos GFM et pendant tout cet été, justement, votre radio vous offre vos invitations pour aller profiter des meilleures activités ici à faire sur le secteur, à deux, en famille. Là, ce matin, eh bien, direction le parc d'attractions dans les Vosges, Frépertuis City, pour les enfants et pour les grands-enfants également que nous sommes restés. Alors, pour tenter de gagner vos invitations, devinez qui c'est.
1: Je vois bien dans le regard, je suis pas ce qu'on appelle un canon. Je veux dire, le regard des mecs sur moi, c'est pas la même chose que sur vous. Même des fois, il y a des gens qui disent « Ah, vous êtes plus belle qu'à l'écran, hein !»
0: Vous cherchez une comédienne, elle joue le rôle principal de la série Capitaine Marlowe. Ah oui, ça y est, vous l'avez reconnue. Eh bien, vous nous donnez son nom via la story sur la page Facebook de Vosges FM. Vous pouvez jouer également en nous appelant au standard. Vous nous laissez votre proposition. Numéro local 03 29 39 49 49. Allez, on continue le soleil de Bob Marley dans un instant comme premier. Vous écouterez aussi Naïka et Miles Smith sur vos GFM.
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0: Ça fait plaisir à réécouter Vanessa Paradis de Bon Matin sur Vosges FM, quasiment 8h30.
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0: Bon voilà, c'est la journée la plus chaude de la semaine dans les Vosges. 26 degrés ont été relevés ce matin dans le massif, 28 en plaine cet après-midi. Bon, par rapport à hier, on va gagner facile 5, 6, 7 degrés. Comptez 32 sur le secteur de Gérardmer, 34 au Tillot et Armiremont, 35 degrés ailleurs dans les Vosges, 35 à Vittel, à Bruyères ou encore sur le secteur d'Épinal. Heureusement, ça va baisser demain. Peut-être quelques orages également, on aura l'occasion évidemment d'y revenir ici sur Vosges FM. Allons continuer cette matinée avec Gaëtan Roussel, Joan Jett et Naïka maintenant sur Vosges FM.

0: c'est Vosges FM et vous n'aimez pas que le rock à la Joan Jett, vous aimez également aller vous éclater, passer des journées extraordinaires à Frépertuis City, le parc d'attractions dans les Vosges. Ça tombe bien, Vosges FM vous offre vos invitations ce matin. Devinez qui est cette actrice.
1: Je vois bien dans le regard, je suis pas ce qu'on appelle un canon. Je veux dire, le regard des mecs sur moi, c'est pas la même chose que sur vous. Même des fois, il y a des gens qui disent « Ah, vous êtes plus belle qu'à l'écran, hein !»
0: Allez, vous reste à peine 5 minutes pour nous appeler au 03 29 39 49 49 ou pour répondre à la story sur la page Facebook de Vosges FM. Oui, résultat juste après l'horoscope. Et l'horoscope arrive très vite puisque là, dans 1 minute 30 déjà, vous écouterez Imagine Dragons. Avant 9h, vous écouterez également le nouveau BTS et Jean-Jacques Goldman sur Vosges FM.
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0: OGFM, merci de nous rejoindre. 8h49, on passe à l'horoscope tout de suite de ce mercredi. Les béliers, votre philosophie et votre soif de vivre vous rendent attractifs. Les taureaux, vous avez beaucoup de choses à faire. Hein. Vous avez tellement d'occasions que vous ne savez pas trop d'ailleurs laquelle choisir. Gémeaux, journée idéale pour entretenir des échanges productifs et faire de belles rencontres. Les cancers, vous avez tendance à aller trop vite dans vos mouvements. Attention aux blessures par excès de précipitation. Les lions, plus patients, plus ouverts et plus à l'écoute des autres. Vous allez susciter la bonne entente autour de vous. Les vierges, vous allez puiser dans vos ressources nerveuses. Vraiment, donnez-vous la possibilité de vous délasser. Les balances, un coup de fatigue vous montre la bonne voie. Une soirée calme, là, ça serait l'idéal. Scorpions, des contrats, des accords, des réconciliations sont dans l'air. Nickel pour vous, les scorpions. Amis sagittaires, de bonnes vibrations sont également au rendez-vous. Capricorne, vous êtes tenté de suivre un exemple. Pas forcément bon, d'ailleurs. Réfléchissez à deux fois avant de prendre une décision. Les Verseaux, prendre des nouvelles responsabilités ne va pas vous impressionner. Et puis les poissons, vous êtes capricieux, entêtés. C'est pour cette raison d'ailleurs que vous allez trouver les gens un petit peu distants. Revenons sur cette actrice qu'il fallait retrouver.
1: Je vois bien dans le regard, je suis pas ce qu'on appelle un canon. Je veux dire, le regard des mecs sur moi, c'est pas la même chose que sur vous. Même des fois, il y a des gens qui disent « Ah, vous êtes plus belle qu'à l'écran, hein !»
0: Gilles Abruyère, visiblement assidu de la série Capitaine Marlowe, vous avez reconnu Corinne Maziero. C'est bon Gilles, c'est gagné vos invitations pour aller en famille à Fréparthuy City, le parc d'attractions dans les Vosges. D'autres invitations à gagner là dans les prochaines minutes. Vous restez dans le coin à 9h, l'info juste avant, comme promis, Jean-Jacques Goldman, Charlie Puth et puis le dernier titre de BTS maintenant sur Vosges FM. Voici Swim.

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2: 9h, bel été, bonnes vacances avec Vosges FM. Juste après les infos, Teddy Swims, Julien Doré ou encore Benson Boone. Et à 9h, l'info, Frédéric Vincent, bonjour.
3: Bonjour à tous, journée à haut risque pour les pompiers. On attend de nouveau des températures caniculaires aujourd'hui, notamment dans le sud-ouest, touché par les incendies. 16 départements placés en vigilance orange canicule à midi. Les Landes, la Gironde ainsi que de la Drôme au territoire de Belfort. Localement, les 42 degrés sont possibles sur l'intérieur de la Gironde et des Landes, prévient Météo France. Une météo qui peut favoriser des reprises de feu. 65 départements sont en vigilance orange pour un risque de feu de forêt élevé. L'incendie de Gironde n'est toujours pas fixé, il est stabilisé depuis hier. La nuit était calme selon la préfecture. 42 000 hectares sont partis en fumée. 2 000 soldats du feu restent mobilisés dans le département. Dans le Var, en revanche, le feu est fixé. Depuis hier, 8 jours après son déclenchement, il aura parcouru 4 500 hectares dans le massif du Gros Bessillon. 5 000 habitants et touristes ont dû évacuer près de Pontevès. La vigilance reste de mise, assure la préfecture. Dans l'actualité aussi, garde à vue levée pour le suspect de l'attaque au couteau à Paris. La police évoque un état de santé du mis en cause incompatible avec la garde à vue pour des raisons psychiatriques. L'homme a été interpellé lundi après avoir blessé des passants à l'arme blanche dans le 17e arrondissement. Il tenait des propos incohérents. L'état de deux des trois femmes blessées est stabilisé. Un suspect interpellé après le vol au musée de Châtillon-sur-Seine. Vendredi dernier, deux hommes ont dérobé le torque en or de la princesse de Vix. Le parquet de la juridiction interrégionale spécialisée de Nancy, en charge de l'enquête, a annoncé hier avoir interpellé un premier suspect âgé de 20 ans. Les investigations se poursuivent. Les États-Unis interdisent les robots humanoïdes étrangers. Leur importation est suspendue à cause des risques inacceptables pour la sécurité nationale du pays, selon le gouvernement de Donald Trump. Les robots chinois sont notamment visé. Et puis un record, l'Airbus A350-1000 ULR a relié Melbourne à Toulouse sans escale en 24 heures et 24 minutes. Les premiers vols commerciaux avec cet avion économe sont prévus en octobre 2027. Voilà pour l'actu, très bonne matinée à tous.

0: Voilà le genre de titre qui vous met de bonne humeur et qui vous donne le sourire à 9h15 sur Vosges FM. Merci d'être là, quasiment oui, 9h16 maintenant, on peut le dire. Bon, vous savez quoi? Depuis ce matin, vous le savez que Vosges FM vous offre vos invitations pour aller en famille à Fréperthuis City. Bon, vous m'avez cassé mon standard. Je vous jure que c'est vrai, vous m'avez cassé mon standard. Rassurez-vous, vous allez quand même pouvoir jouer avec nous. Il va falloir deviner qui c'est.
1: Comme la société s'individualise, je trouve que le football s'est individualisé et on a perdu l'essence même de la beauté du collectif.
0: Vous cherchez un champion du monde 98 et celui que vous voyez peut-être aussi à la télé en ce moment dans des pubs, c'est lui qui veut que vous lui vendiez votre voiture. Allez, vous jouez avec nous, vous répondez à la story sur la page Facebook de Vosges FM ou alors... Ne nous appelez pas, hein, ça marche pas, c'est cassé. Vous pouvez nous envoyer par contre un message sur WhatsApp, ça c'est bon, ça fonctionne. Le numéro c'est le 07 82 99 82 99. Allez, vous jouez pendant ce temps-là, vous écoutez Juliette Armanet, Sin Similia aussi et Shakira sur Vosges FM.
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3: Aujourd'hui, préparons ensemble une quiche à l'andouille du Val d'Ajol et au fromage. Coupez l'andouille en rondelles, faites-les sauter pendant 2 minutes à la poêle, sans matière grasse. L'idée, c'est de réveiller ce bon goût de fumée au bois de hêtre. Sur une pâte brisée, disposez l'andouille, de généreuses tranches de fromage vosgien type montagnard, versez votre appareil, 3 œufs, 20 centilitres de crème, un peu de poivre, direction le four, 30 minutes à 200 degrés. Servez la quiche avec une petite salade verte bien assaisonnée pour le contraste et bon appétit.
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0: Passez un bel été avec vos GFM et Cincy Media. Le bonheur, eh bien, vous allez le gagner, là. Frais Pertuis City, le parc d'attractions dans les Vosges. Vos invitations, là, à gagner en devinant qui est ce champion du monde.
1: Comme la société s'individualise, je trouve que le football s'est individualisé. Et on a perdu l'essence même de la beauté du collectif.
0: Champion du monde 98, c'est lui qui veut que vous vendiez votre voiture là maintenant dans des pubs. Allez, vous jouez avec nous, story, page Facebook de Vosges FM. Alors pas le standard, ne nous appelez pas, envoyez plutôt votre message. Standard est cassé en fait, vous nous l'avez pété ce matin. WhatsApp, le numéro c'est le 07 82 99 82 99. Vous jouez pendant qu'on écoute Bruno Mars, Adèle et Téléphone sur Vosges FM.

0: Cathy, ce matin, à l'honneur, il fallait reconnaître ce champion du monde.
1: Comme la société s'individualise, je trouve que le football s'est individualisé et on a perdu l'essence même de la beauté du collectif.
0: Marie à Épinal, c'est bon, vous avez reconnu. Franck Leboeuf, visiblement un peu traumatisé, Marie, par la pub. Vendez votre voiture. C'est bon, Marie, c'est gagné. Les invitations pour aller à Fray-Pertuis City, le parc d'attractions dans les Vosges. Encore d'autres activités à faire ici, à gagner tout au long de cette matinée. Vous guettez le signal, le double 8, qui peut tomber à tout moment en écoutant Vosges FM. Vous restez donc dans le coin. Signal qui peut tomber d'ailleurs avant 10h. Vous écouterez Marc Lavoine avant 10h, c'est certain, Dacha aussi. Et Alex Warren sur Vosges FM.
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1: 10h, Vosges FM, la radio de vos vacances avec Clara Luciani de Police. Et tout de suite, c'est Ugel, Jamaïcaine.

0: partout dans les Vosges. Merci d'écouter Vosges FM, notamment à Gérardmer sur 96.3, à Gérardmer d'ailleurs, où la station Trail a fait peau neuve avec plusieurs nouveautés. Belle occasion d'ailleurs de chausser ses baskets et de partir à la découverte des plus beaux paysages de la Perle des Vosges. Nous vous présentons ces nouveautés tout à l'heure avec Rémi Grivel, conseiller municipal délégué à la transition écologique et au sport nature. Gérardmer à l'honneur dans les bonnes idées, là dans quelques minutes. 10 minutes, un quart d'heure à peine. Et au fil de cette matinée, vous écouterez également Ronan Luce, joue aussi Superbus, et DC's et Théodora sur Vosges FM.
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0: Belle été avec vos GFM. Dans un instant, comme promis, d'ici Théodora, également Joe Cocker et Mika. Pour l'heure, les bonnes idées vos GFM.
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2: On se retrouve dans les bonnes idées vos GFM et aujourd'hui, elle s'annonce sportive. Direction Gérardmer pour le renouveau de la station Trail. Une station qui existe depuis plus de 10 ans. Et pour tout savoir des petites nouveautés, des petits changements, nous sommes avec Rémi Grivel, conseiller municipal délégué à la transition écologique et au sport nature. Bonjour.
3: Bonjour.
2: Alors, on le disait, la station Trail, elle a plus de 10 ans. Et alors, il a fallu quand même mettre quelques petits points à jour. Mais avant de rentrer dans le vif du sujet, est-ce que vous pouvez réexpliquer ce que c'est une station Trail pour les auditeurs qui ne connaissent pas?
3: Oui, alors une station de Trail, c'est comme, on peut imaginer une station de ski nordique ou une station de ski alpin. C'est une station avec plusieurs circuits, plusieurs itinéraires de tout niveau. Donc, on a des pistes vertes, des pistes bleues, des pistes rouges. Chaque itinéraire a un nombre de kilomètres et du dénivelé bien précis, ce qui permet à l'utilisateur, au trailer occasionnel ou plus régulier, de savoir avant de partir sur quoi il s'engage et en plus de suivre directement donc via soit une carte, soit l'application de piste qui est notre partenaire sur le téléphone et sur le site web, qui permet d'avoir la carte et notre positionnement en direct tout le long de l'itinéraire. Donc il y a même un audio guidage qui est proposé.
2: Alors sur Gérardmer, il y a 8 parcours et alors vous allez mettre au fur et à mesure à jour ces parcours.
3: Oui, donc là c'est le boulot qui a été réalisé depuis 3 mois. Il y a beaucoup d'acteurs qui ont participé à ce renouveau de la station de trail. Et là depuis plusieurs mois on travaille donc en partenariat avec l'Office de tourisme intercommunal de Gérardmer, le club vosgien, l'ONF et les acteurs locaux comme l'échappée vosgienne ou les magasins de trail de Gérardmer pour les accompagnateurs en montagne aussi, pour rebaliser et remettre à jour toute cette station de trail, donc changer certains itinéraires. Et aujourd'hui, on peut retrouver donc sur l'application ou sur le site web OnPiste.
2: Et alors, si nos auditeurs veulent

0: faire un trail dans la station trail, comment est-ce qu'ils peuvent faire? Quelles sont les infos un peu pratico-pratiques à savoir?
1: Alors déjà, ce qu'il faut savoir, c'est que le départ officiel est à la station de la Moselaine, donc sur le parking de la Moselaine à la Rayée, sur les hauteurs de Gérardmer. C'est le même départ en fait que les pistes de ski en hiver. Quand on arrive là-haut, on a un gros panneau juste devant les caisses explicatif. Donc je dis devant les caisses, mais il faut savoir le trail ça reste gratuit. Hein. Bien sûr, il y a que ça soit l'accès au circuit ou bien l'application On Piste ou bien le site web On Piste sur lequel on peut préparer en amont son itinéraire et sa course. Tout ceci est proposé gratuitement. Donc le mieux à faire avant de s'engager sur un parcours, c'est en amont aller sur le site web On Piste, station de trail de Gérardmer. Ensuite, on peut filtrer, parce qu'il y a aussi des itinéraires raquettes, par exemple en hiver. On peut filtrer itinéraire trail, préparer son tracé. Et après, le jour J, sur le terrain, c'est avoir sur son smartphone l'application On Piste. On a la carte directement sur son téléphone. Et aussi l'audio guidage qui peut être pratique quand on est en train de courir.
0: Eh bien, maintenant, vous savez tout sur la station trail de Gérardmer. Donc, rendez-vous eh bien cet été pour profiter des 8 parcours sur Gérardmer. Merci beaucoup, Rémi Grivel, conseiller municipal délégué à la transition écologique et au sport nature, d'avoir été avec nous sur Vosges FM.
1: Merci beaucoup.
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Bon mercredi avec vos GFM, puisque nous sommes qu'à mercredi. Rendez-vous à Bussan au Théâtre du Peuple. Vous allez découvrir la création Héritier des Brumes, la folle histoire du Théâtre du Peuple. C'est l'histoire d'une troupe de théâtre composée d'acteurs d'aujourd'hui qui nous raconte l'aventure des 130 ans de ce théâtre populaire vosgien, à voir comme un feuilleton en 6 épisodes. Début de la représentation là, dans quelques minutes, à 11h, baissée du rideau à 22h. C'est à voir le mercredi, le jeudi, le samedi et le dimanche. Vous avez toutes les infos à retrouver sur théâtredupeuple.com. Il y a plein d'animations comme ça tout au long de l'été et d'autres idées.

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1: 11h, c'est Vosges FM. Merci de nous écouter à la maison sur votre enceinte connectée avec YouTube, avec également Calvin Harris et Carly Rae Jepsen.

0: Passez une belle journée avec vos GFM. Belle et chaude journée d'ailleurs. Vous nous écoutez à tout moment, vous pouvez retrouver le signal le double 8. Ça c'est le jeu tout au long de cet été. Dès que vous l'entendez, vous envoyez votre message sur WhatsApp, hein, vous jouez gratuitement avec votre radio toute l'année. 07 82 99 82 99 et vous allez gagner vos activités à faire à deux ou en famille ici dans les Vosges. Double 8 là qui peut tomber dans quelques secondes. Ce qui est certain c'est que vous allez écouter Indochine. Également Amir, et vous écouterez aussi le retour de Stromae avec Tovlo sur Vosges FM.
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mercredi. Alors tiens, comme tous les mercredis d'ailleurs de cet été, eh bien ce soir vous avez rendez-vous à Grange Monzé, marché nocturne artisanal avec des artisans, des producteurs, des créateurs locaux. Vous allez évidemment trouver de quoi vous restaurer, mais également concert gratuit à vivre. Ça se passe sur la place de l'église, vraiment à Grange. C'est entre 18h et 22h ce soir. Idée de sortie validée par l'équipe de Vosges FM. Ce soir d'ailleurs, c'est le titre d'Amir qu'on écoute maintenant. Juste après, Cher et Katsai vous accompagnent sur

0: bonne journée avec Vosges FM. On reste au frais, hein, là, en journée, si vous le pouvez, évidemment. À tout moment, vous avez rendez-vous sur vosgesfm.fr ainsi que sur les réseaux sociaux de votre radio, notamment la page Facebook. Vous avez plein d'idées de sorties à retrouver à tout moment, histoire de profiter de votre été ici dans les Vosges. Vosgesfm.fr, la page Facebook de Vosges FM. Et puis évidemment, en nous écoutant aussi toute la journée. Hein. Avant l'info à midi, Louane, Michael Jackson et Bruno Mars sont sur Vosges FM.
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2: Bonjour à tous. Le feu toujours stabilisé en Gironde. Les flammes ont ravagé 42 000 hectares de végétation. Les pompiers craignent les conditions météo de la journée avec des températures qui pourront atteindre 41 degrés avec des rafales de vent. Plus de 2 000 pompiers se relaient sur le terrain. Pendant ce temps, l'enquête se poursuit sur l'origine des flammes. Depuis une semaine, 11 personnes ont été déférées pour incendie volontaire ou mise en danger par le feu. Notamment un brancardier interpellé après avoir mis le feu à des arbustes, mais aussi un mineur de 15 ans qui venait d'incendier des broussailles. Au total, ce sont plus de 20 enquêteurs qui sont mobilisés sur ce dossier. Une mère de famille placée en garde à vue dans le Vaucluse. 5 bébés morts ont été retrouvés dans son appartement d'Orange, dans lequel elle vit avec son compagnon. Le couple a 2 enfants. Une enquête a été ouverte pour meurtre. Un élève peut être contraint de changer d'établissement scolaire à cause du comportement de ses parents. La mesure vient d'être mise en place via un décret. Objectif, protéger les enseignants. Une mesure contestée par les syndicats. Un suivi pédagogique est prévu jusqu'à la fin de l'année scolaire pour les élèves réaffectés. À l'étranger, Volodymyr Zelensky est aux États-Unis. Le président ukrainien demande une nouvelle fois de négocier un cessez-le-feu avec la Russie. Il dénonce le manque de volonté de Vladimir Poutine. Volodymyr Zelensky salue une bonne rencontre avec Donald Trump à la Maison-Blanche, lors de laquelle ils ont évoqué la possibilité pour l'Ukraine de produire des intercepteurs Patriot utilisés pour la défense antiaérienne. Et puis on a appris la mort de Kavinsky. Le corps du DJ français a été retrouvé chez lui. Il avait connu le succès au début des années 2010 avec son titre Night Call, titre qu'il avait notamment interprété avec Angèle lors de la cérémonie de clôture des Jeux Olympiques de Paris 2024. Kavinsky est mort à l'âge de 50 ans. Parmi les réactions, celle de la ministre de la Culture, Catherine Pégard. Elle écrit sur X, avec la disparition soudaine de Kavinsky, la France perd l'une de ses voix les plus singulières. Voilà pour l'info, excellent après-midi.

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1: Et les 16h, c'est Vosges FM. Bon après-midi, hein, Vosges FM avec Elena, Kabila, Cabello et Lily Allen. Fuck you sur Vosges FM.

0: Bien sympa de retrouver dans cet été un titre comme celui-ci, hein, sur Vosges FM. Orphan on Fire avec September. À Vosges FM, bienvenue, c'est l'été, les vacances, vous êtes de plus en plus nombreux à nous écouter, je peux vous dire et garantir que ça fait super plaisir. On va jouer dans cet après-midi à tout moment, le double 8 Vosges FM, j'ai pour vous du bien-être, de la détente à gagner au terme de Contrexéville, où je peut-être bientôt, hein, et vous êtes là avec Justice, Jack et Vosges FM, c'est la radio qui vous passe le moins de pub aussi, avec Shakira.
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0: course sportive, direction Gérardmer pour le renouveau de la station Trail, une station qui existe depuis plus de 10 ans. Et pour tout savoir des petites nouveautés, des petits changements, nous sommes avec Rémi Grivel, conseiller municipal délégué à la transition écologique et au sport nature. Bonjour.
1: Bonjour.
0: Alors, on le disait, la station Trail, elle a plus de 10 ans. Et alors, il a fallu quand même mettre quelques petits points à jour. Mais avant de rentrer dans le vif du sujet, est-ce que vous pouvez réexpliquer ce que c'est une station Trail pour les auditeurs qui ne connaissent pas?
1: Oui, alors une station de Trail, c'est comme on peut imaginer une station de ski nordique ou une station de ski alpin. C'est une station avec plusieurs circuits, plusieurs itinéraires de tout niveau. Donc, on a des pistes vertes, des pistes bleues, des pistes rouges. Chaque itinéraire a un nombre de kilomètres et du dénivelé bien précis, ce qui permet à l'utilisateur, au trailer occasionnel ou plus régulier, de savoir avant de partir sur quoi il s'engage, et en plus de suivre directement, donc via soit une carte, soit l'application en piste, qui est notre partenaire sur le téléphone et sur le site web, qui permet d'avoir la carte et notre positionnement en direct tout le long de l'itinéraire. Donc il y a même un audio guidage qui est proposé.
0: Alors, sur Gérardmer, il y a 8 parcours. Et alors, vous allez mettre au fur et à mesure à jour ces parcours.
1: Oui, donc là, c'est le boulot qui a été réalisé depuis 3 mois. Il y a beaucoup d'acteurs qui ont participé à ce renouveau de la station de trail. Et là, depuis plusieurs mois, on travaille donc en partenariat avec l'Office de tourisme intercommunal de Gérardmer, le Club Vosgien, l'ONF et les acteurs locaux comme l'Échappée Vosgienne ou les magasins de trail de Gérardmer, pour les accompagnateurs en montagne aussi, pour rebaliser et remettre à jour toute cette station de trail, donc changer certains itinéraires. Et aujourd'hui, on peut retrouver donc sur l'application ou sur le site web On Piste.
0: Et alors, si nos auditeurs veulent faire un trail dans la station Trail, comment est-ce qu'ils peuvent faire? Quelles sont les infos un peu pratico-pratiques à savoir?
1: Alors déjà, ce qu'il faut savoir, c'est que le départ officiel est à la station de la Moselaine, donc sur le parking de la Moselaine à la Rayée, sur les hauteurs de Gérardmer. C'est le même départ, en fait, que les pistes de ski en hiver. Quand on arrive là-haut, on a un gros panneau juste devant les caisses explicatif. Donc, je dis devant les caisses, mais il faut savoir, le trail, ça reste gratuit. Bien sûr, il y a que ça soit l'accès au circuit ou bien l'application On Piste ou bien le site web On Piste sur lequel on peut préparer en amont son itinéraire et sa course. Tout ceci est proposé gratuitement. Donc, le mieux à faire avant de s'engager sur un parcours, c'est en amont aller sur le site web On Piste, station de trail de Gérardmer. Ensuite, on peut filtrer, parce qu'il y a aussi des itinéraires raquettes, par exemple en hiver. On peut filtrer itinéraire trail, préparer son tracé. Et après, le jour J, sur le terrain, c'est avoir sur son smartphone l'application On Piste. On a la carte directement sur son téléphone. Et aussi l'audio guidage qui peut être pratique quand on est en train de courir.
0: Eh bien, maintenant, vous savez tout sur la station Trail de Gérardmer. Donc, rendez-vous cet été pour profiter des 8 parcours sur Gérardmer. Merci beaucoup, Rémi Grivel, conseiller municipal délégué à la transition écologique et au sport nature, d'avoir été avec nous sur Vosges FM.
1: Merci beaucoup.
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3: Merci d'être avec nous dans cet après-midi, c'est Vosges FM, avec notamment Keisha.

0: Taylor Swift avec Opalite. Rouge FM avec vous partout pendant cet été. 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Bien sûr, vous nous écoutez également hein, sur l'enceinte connectée. 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Et on est là avec vous pour profiter hein, de toute la musique qu'on aime partager sur Rouge FM pendant les vacances. 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Avec, avant 17h, Stromae et Tove Lo. Il y aura aussi les Midnight Oil, grand classique à ne pas manquer sur Rouge FM. Et je vous passe également Vianney.
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1: 17h, c'est Rouge FM. À 17h, un petit point sur l'actu. La suite, les Rolling Stones, Christophe Willem et Eugène sur Rouge FM. Et place aux infos maintenant avec Frédéric Vincent.
2: Bonsoir à tous. La vigilance orange canicule va continuer de s'étendre sur la France. De 16 départements concernés aujourd'hui, on passera à 23 demain. Une large moitié est concernée, du Doubs aux Alpes-Maritimes en passant par le Puy-de-Dôme. Les deux départements corses seront aussi en orange, tout comme la Gironde et les Landes. En Gironde, justement, la lutte contre les flammes se poursuit. 42 000 hectares brûlés. Les fortes températures ne facilitent pas le travail des pompiers. La ministre de la Santé annonce la livraison de plus de 5 millions de masques FFP2 dans les pharmacies du département, alors que la qualité de l'air se dégrade à cause des fumées. Dans le Var, l'incendie du Gros Bessillon est fixé. Les flammes ont parcouru 4500 hectares en 8 jours. Les habitants sont autorisés à rentrer chez eux, mais sont appelés à rester très vigilants. Sur le terrain, 870 sapeurs-pompiers et leurs 250 engins sont toujours mobilisés. En soutien, des hélicoptères, bombardiers d'eau, slovaques et tchèques sont arrivés. L'Union européenne monte au créneau et dénonce le projet de la FIFA d'ouvrir la porte aux investisseurs privés pour vendre des parts de la Coupe du Monde à l'initiative du président Gianni Infantino, une filiale qui aurait pour mission de gérer les droits commerciaux et l'organisation opérationnelle des tournois. Le gouvernement français, de son côté, annonce l'organisation aujourd'hui d'une réunion d'urgence des instances européennes du football. La mort de Kavinsky, le corps du DJ français a été retrouvé chez lui. Il avait connu le succès au début des années 2010 avec son titre Night Call, titre qu'il avait interprété avec Angèle lors de la cérémonie de clôture des Jeux Olympiques de Paris 2024. Kavinsky est mort à l'âge de 50 ans. Avec la disparition soudaine de Kavinsky, la France perd l'une de ses voix les plus singulières, réagit la ministre de la Culture, Catherine Pégard. Et puis fin de l'aventure pour Neymar. Le footballeur annonce mettre un terme à sa carrière internationale avec le Brésil. À 34 ans, l'ancien joueur du PSG est le meilleur buteur de l'histoire de la sélection brésilienne avec 80 buts devant Pelé. Voilà pour l'info. Excellente fin d'après-midi.

0: Tout au long de la journée, hein, vous êtes avec nous dans cet été pour écouter vos GFM avec les Rolling Stones et Miss You. Et une journée aussi pour jouer, c'est comme ça tout au long de l'été. Dans quelques minutes, il y aura le double set hein, pour tenter de gagner de la détente. Au terme de Contrexéville, vous restez bien avec moi en écoutant The Weeknd. Il y aura aussi Janet Jackson et The Servant. C'est la suite sur Vosges FM.
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1: Et sur Vosges FM, la météo pour demain, jeudi, ce sera un ciel encore chaud et ensoleillé. Les températures le matin aux alentours de 20 degrés, un chaud de l'après-midi, 36 à Saint-Dié, 35 à Épinal ou bien encore à Remiremont. Et avec ces conditions météo en ce moment, vous savez, cela engendre des risques de départ de feu. Et face à cette situation, la Chambre d'agriculture des Vosges propose de recenser les volontaires prêts à apporter leur aide en cas de besoin. Alors, si vous êtes intéressé, que vous souhaitez participer au cas où, vous pouvez vous inscrire, avoir plus d'infos sur le site à Vosges. chambre-agriculture.fr. Bon, restez avec moi, c'est Vosges FM. On va terminer cet après-midi ensemble, notamment avec Jérémy Frérot. Et puis on va jouer avec le double 8 dans quelques minutes. Le temps aussi de retrouver Maintenant Béni sur Vosges FM, la radio qui vous passe au moins de pub.

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1: Aussi avec ta marinière, ça va, GFM. Bon, l'été, faut occuper toute la famille avec plein de sorties sympas, et notamment les enfants. Et si vous êtes amateur de sensations fortes, amateur d'émotions, rendez-vous à la Bresse jusqu'à ce week-end, jusqu'à dimanche, avec la fête foraine qui vous attend. Petit moment toujours bien marrant. Vous écoutez vos GFM, la radio qui vous passe le moins de pubs, déjà pour les rejoindre aux 18h, avec notamment Alex Warren et son Fever Dream, il y aura aussi Clara Luciani et Tom Odell. C'est la suite dans cette fin de journée ensemble sur vos GFM. C'est l'été.
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2: Bon début soirée, c'est Rouge FM, il est 18h, Angèle et Justice, hein, c'est la suite. Il y aura aussi Travis et Joan Osborne sur Rouge FM. Après l'actu. Rouge FM. Un point sur les infos maintenant, c'est important, avec Frédéric Vincent.
3: Bonsoir à tous. La Gironde, toujours confrontée aux flammes. Après 42 000 hectares partis en fumée, le feu est stabilisé, mais pas encore éteint. Quelques reprises ont eu lieu cet après-midi. La faute, notamment, à la chaleur. Après 16 départements aujourd'hui, ce seront 23 départements qui seront en vigilance orange canicule demain, notamment la Gironde et les Landes. Entre les évacuations à répétition, les campings parfois réduits en cendres et le risque permanent de reprise des feux, les touristes désertent les lieux. Certains annulent même leurs vacances prévues à la fin du mois d'août pour éviter d'éventuelles mauvaises surprises. Et forcément, le manque à gagner est colossal pour les hébergeurs, comme l'explique Lionel Pujade, président du syndicat d'hôtellerie de plein air de Gironde.
4: Du 20 juillet au 20 août, c'est le cœur, c'est notre cœur de saison. Mais moi, aujourd'hui, je suis à 140-150 000 euros de pertes sur le mois d'août, en gros, sur un mois où je fais 50%. Mais qui peuvent être compensés si les gens décalent un petit peu et si on a un peu de monde fin août et comme ça, mais ça va être très difficile. Il n'y a pas que nous qui sommes impactés par ça, parce que nous on est hébergeurs, mais les gens qui dorment chez nous vont consommer ailleurs, ils vont consommer dans les grandes surfaces, chez les gens qui louent des bateaux. J'avais des vendeurs de souvenirs en bas de la dune du Pilat. Si on a 4 clients, nous, ils en auront 3.
3: Le ministre du Commerce et du Tourisme, Serge Papin, appelle les Français à maintenir leurs vacances dans la zone une fois le feu fixé. Une mère de famille placée en garde à vue dans le Vaucluse. 5 bébés morts ont été retrouvés dans son appartement d'Orange, dans lequel elle vit avec son compagnon, lui aussi en garde à vue. Le couple a 2 enfants. Une enquête est ouverte pour meurtre. Et puis, Kavinsky, fierté française pour toujours. Les mots d'Emmanuel Macron sur les réseaux sociaux. Le chef de l'État réagit à la mort du DJ français à l'âge de 50 ans. Son corps a été retrouvé chez lui. Une enquête a été ouverte pour déterminer l'origine du décès. Et Kavinsky s'est fait connaître du grand public au début des années 2010 avec son titre Night Call. Voilà pour l'essentiel de l'info. Excellente soirée.

0: YouTube, le groupe qui sera de retour à la rentrée avec un nouvel album With or Without You sur RGFM. 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Hein. Boris Stella et vous guettez le double 8 et la suite sur Vosges FM, ce sera avec Temper City. Ne ratez pas non plus Shawn Mendes ou bien encore le groupe Imagine Dragons.
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1: Allez, belle soirée pour écouter Vosges FM avec Shawn Mendes. Avancez la soupe, tiens, la météo.
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1: La météo sur Vosges FM, c'est pour demain jeudi, fin de semaine qui va démarrer demain matin avec du soleil. Et puis pour l'après-midi, il y aura une évolution instable, évolution orageuse impossible. Les températures 20-21 degrés demain matin et l'après-midi 32 degrés à Gérardmer, notamment 33 degrés à Épinal, à Granges, 33 degrés également à Bruyères. Vous écoutez Vosges FM, c'est la radio qui vous passe le moins de pubs. On en profite ensemble hein, avec Alanis Morissette tout au long de l'été. Stéphane Echer, j'adore cette voix. C'est la sou avec Alone, voire Rocailleuse, c'est sur Vosges FM.

0: Merci d'être avec nous sur Rouge FM.
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0: Et après l'annoncement et cette idée de sortie avec les merveilleuses estivales qui continuent, c'est tout au long de l'été, c'est tous les jeudis, et ça tombe bien, c'est demain. Hein. Vous allez retrouver des producteurs, des artisans, des créateurs locaux, un marché festif et gourmand qui va rythmer vos vacances et plein d'animations à retrouver sur place. Ambiance musicale aussi, hein, vous l'avez compris. Et ce jeudi, c'est à Fontenoy, le château, qu'il faudra se rendre. Allez y faire un tour. Rouge FM, vous êtes là avec nous. Hein. C'est la radio qui vous passe le moins de pub. On reste ensemble avec Manon Lizard, Emma et Kungs, très vite sur Rouge FM. Normal, c'est les vacances, Kungs est jamais bien loin.
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1: Aujourd'hui, préparons ensemble un magret de canard au Mirabelle de Lorraine. Préparez les magrets en entaillant la peau en croisillon. Vous posez côté peau dans une poêle très chaude. 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Vous jetez la graisse, vous retournez 3 minutes de plus. Vous laissez reposer dans une assiette recouverte d'aluminium. Videz la graisse de la poêle sans la laver. Ajoutez les Mirabelles coupées en deux. Vous chauffez 3 minutes, un peu de fond de volaille, un petit verre d'eau de vie de Mirabelle. Portez à ébullition, décollez les sucs avec une cuillère en bois, incorporez un peu de beurre en dehors du feu et bon appétit.
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